0: Moment, Firefighter 1.
1: Bonjour, il y a pas avant.
0: Bon, mais je t'ai le check.
1: Oh, bon.
0: Copy, I'll pardon.